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0: Hey, Lange!
1: Hallo? Ich bin malade!
0: Oh, pas malade! C'était Louis?
1: Mais non, ça c'est une heure!
0: Où est l'anglais?
1: Il y a un anglais ici? Hein?
0: Oh, allez, allons!
1: Alors, il est.
0: Votre explication ne me suffit pas!
1: Mais c'est pourtant clair!

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0: Excusez-moi, Monsieur Knuckles ?
1: Je me demandais si je pouvais vous toucher un mot sur la nourriture.
2: Envoyez un médecin à la cantine.
3: Tu es venu te plaindre ?
1: Oh non, ce n'est pas une plainte.
3: Oh, quel dommage. Moi, je suis ravi qu'on vienne pour se plaindre.
2: C'est vrai ?
3: Oh oui.
1: Oh, eh bien dans ce cas, c'est très granuleux.
3: Oh.
1: Et grumeleux. Et puis alors le pain. Que dire de plus ? Je pense qu'il va falloir revoir complètement le menu.

0: Mes ancêtres ont envoyé un petit lézard pour me sauver.
1: Hé, hey, dragon, dragon, il n'y a pas de lézard, nous ne parlons pas la même langue.
0: Tu es...
1: Intimido ou effrayant?
0: Un nain?
1: Bien sûr, c'est moins encombrant pour voyager. Si j'avais ma vraie taille, cette brave vache mourrait de peur. Couchez la noiraude. Mes pouvoirs dépassent ta mortelle imagination. Par exemple, mes yeux peuvent voir clair à travers ton armure. Oh! Voilà, c'est ça. Déshonneur. Déshonneur sur ta famille. Prenez note. Déshonneur sur toi. Déshonneur sur ta vache.
0: Arrête, tu veux? Désolée, je suis désolée. Je dois être nerveuse. Je n'ai jamais fait ça avant.
1: Alors, il faut avoir confiance en moi. Et ne me gifle plus jamais. C'est capiche? Très bien. Vas-y, Coco, en avant pour la grande aventure. Criquez les bagages, on s'arrache la vache.

n'oublie pas ton casque. 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

0: 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Non, on n'a pas tout distribué, il en reste.
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0: Quoi?
2: Melman, Marty,
0: allez, arrête.
2: Alex et moi.
0: C'est pas vrai. Des patates confites de chez Sylvia. Et elles sont toutes chaudes. Elles sont toutes chaudes.
2: Un bassin hippopotame gonflable et du chlore. Oh oui, c'est exactement ça.
1: Ah, le marteau anti-stress du docteur Manish.
0: Et toi, Alex, c'est quoi?
3: De la neige qui tombe sur ma ville magnifique. Mais comment a-t-il su?
0: C'est ce qui fait qu'il est le Père Noël. Il est trop fort, ce mec.

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Sauras-tu poser ta voix, petit homme? Sauras-tu peser nos voix, petit frère? Je t'écoute, je t'adore, j'admire tes rêves, petit mais grand, tes faits et gestes concrets et lestes. Ils passent leur vie à décider pour nous, mais on sait tous les deux que tu peux braver ceux qui t'empêchent d'offrir tes rêves aux autres oiseaux. Tu le peux.

0: Ah oui. Oui, je sais, toi, chaîne-moi Tarzan.
1: Maman! Oh, mais qu'est-ce que tu fais?
2: Ta grosse patte était dans mon lit!
1: Tu me cassais la main?
2: Non, tu perds tes poils et tu t'étales.
1: Je perds pas mes poils.
2: Ah oui? Oh, tu permets.
1: Je veux juste prendre mes affaires.
2: Tu me laisses...

Il était une fois un village dans lequel personne n'avait jamais eu envie d'aller. Dans ce village, qu'on appelait la Grognardière, les habitants étaient toujours tristes et de mauvaise humeur. Il faisait rarement beau et tout le monde passait son temps à râler pour un oui ou pour un non. Autant dire que ces gens-là n'étaient pas très accueillants. D'ailleurs, cela faisait bien longtemps qu'ils n'avaient pas reçu de visite de l'extérieur. Et c'était très bien comme ça.

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J'avais 4 ans à peine lorsque j'ai découvert les vertus de l'oxygène et du nez grand ouvert. Je convoquais la presse qui, pleine d'admiration, nota dans l'allégresse cette déclaration.

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0: Papa. Papa.
1: Qu'est-ce que tu fais là à cette heure-ci, ma puce?
0: Mais j'arrive pas à dormir, je fais des cauchemars.
1: Allez, viens, je vais te raconter un petit secret.

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0: Le potager partagé. Sur la table du jardin, Léon le jardinier a étalé les sachets de graines qu'il va semer. Cette année, dit Léon, je vais faire pousser des radis, des haricots et...
1: Des carottes !
0: Ajoutent les lapins. Bonne idée, répond Léon. Des carottes ! Léon reprend. Je vais aussi faire pousser des laitues et...
1: Des carottes !
0: Disent les lapins.
1: Nous, on adore les carottes !
0: Oui, oui, dit Léon, j'ai compris, des carottes ! Les lapins répètent.
1: On veut plein de carottes, rien que des carottes !
0: Léon leur répond. Écoutez, je vais partager le jardin en trois carrés. Un carré pour Ronchon, mon cochon, un carré pour moi et un carré pour vous. Et dans votre carré, vous pourrez faire pousser ce que vous voudrez. Léon demande à son cochon. Et toi, Ronchon, que veux-tu faire pousser dans ton carré ? Ronchon regarde les sachets de graines. Il les veut toutes. Elles sont si jolies. Alors il répond...
2: Moi, je veux tout faire pousser.
0: Léon s'écrie, mais ce n'est pas possible. Ton carré de jardin est trop petit. Tu dois choisir deux ou trois sortes de légumes, pas plus. Mais Ronchon insiste.
2: C'est mon carré. Tu as bien dit au lapin qu'il pouvait faire pousser ce qu'il voulait. Moi, c'est pareil.
0: Et Ronchon prend une graine de chaque sorte et il les met dans son panier. Et chacun se met au travail. Les lapins plantent leurs graines de carottes. Ils s'organisent très bien. Ils sont tout contents. Léon, lui, a fait des petits trous dans la terre avec un bâton. Ces trous sont bien alignés. Et dans les petits trous, il dépose les graines une à une et il les recouvre de terre. Enfin, il les arrose avec beaucoup d'eau. Léon est fier. Son potager sera bien rangé. Quant à Ronchon, il ne sait pas trop comment planter ses graines. Il hésite. Doit-il planter les petites ou les grosses en premier ? Il décide alors de les lancer toutes en l'air d'un coup. Hop ! Voilà ! Elles sont bien là, sur la terre. Et il les arrose en chantant.
2: Gentil coquelicot, mesdames, gentil coquelicot, nouveau.
0: Les jours passent. Le printemps arrive. Et au printemps, tout pousse. Dans le carré des lapins, les feuilles bien vertes des carottes s'agitent au vent. Les lapins sautent de plaisir. Ils aperçoivent les racines oranges et délicieuses qu'ils pourront bientôt croquer. Dans le carré de Léon, les haricots, les radis, les salades sont bien alignés. Mais que se passe-t-il dans le carré de Ronchon ?
1: Quel bazar !
0: Se moque un des lapins. Léon s'écrie « Mais enfin, Ronchon, il faut arracher les mauvaises herbes !» Mais Ronchon le cochon répond
2: « Elles ne sont pas mauvaises ces herbes, elles sont bien ici !»
0: Léon se penche
3: « Et puis il y a plein de limaces, elles vont manger mes salades !»«
2: Quelques limaces, ce n'est pas grave !»
0: sourit Ronchon. Soudain, un lapin s'écrie
1: « Regardez, les herbes bougent !»«
2: C'est poulette !»
0: s'exclame Ronchon.
2: Elle s'est installée dans mon carré pour pondre ses œufs.
0: Les lapins rient comme des fous. Léon, lui, est vraiment fâché. Il dit à Ronchon, « Je t'ai donné un bout de mon potager et tu y fais n'importe quoi !» Puis il tourne le dos à son cochon en marmonnant, «
4: Brrr, quel gâchis !»
0: Ronchon est vexé. Il ronchonne mécontent.
2: « Oh, si c'est comme ça, monsieur, je sais tout, on n'a plus rien à se dire !»
0: Et il dit à la poule,
2: « Il est très bien, mon carré. Hein, poulette ?»
0: Les jours passent. Léon et Ronchon sont toujours fâchés. Dans le carré des lapins, les carottes ont bien poussé. Les lapins s'écrient
1: « On va les croquer ! On va les croquer !»
0: et ils arrachent les plus grosses. Léon, lui, décide de cueillir une de ses laitues. « Avec vos carottes et ma laitue, dit-il, nous allons faire une belle salade !» Et ils lavent, ils épluchent, ils découpent. La salade est presque prête. « À table !» Les lapins la goûtent et ils disent
1: « Bouh, c'est fade! Il manque quelque chose !»
0: Alors Léon a une idée. « On va ajouter des petites herbes, dit-il, de la ciboulette, du basilic ou du cerfeuil. Ça donnera du goût. » Mais dans son beau carré, Léon n'a pas planté de petites herbes. Un lapin lui dit
1: « Tu sais, Léon, dans le carré de Ronchon, les herbes, ce n'est pas ce qui manque. Et si tu lui en demandais quelques-unes ?»
0: Léon respire un grand coup pour se donner du courage et il va voir Ronchon. Il lui dit
4: « C'est vrai, Ronchon, que ton carré est un peu bizarre, mais il y a de bonnes choses dedans. »
0: Ronchon Ronchon est toujours fâché. Il ne répond rien. Léon reprend.
4: J'ai eu tort de dire que ton carré était du gâchis. Il est particulier, pas bien rangé, mais très sympathique.
0: Ronchon se sent mieux, mais il est encore un petit peu fâché.
4: Je te demande pardon, lui dit Léon. Je n'aurais jamais dû te parler comme ça.
5: Est-ce que, dans ton jardin, tu aurais des herbes pour notre salade ?
0: Alors Ronchon se penche pour cueillir un bouquet d'herbes dans son carré. Léon le regarde et il lui dit
5: « Viens manger avec nous ».
0: Dans la salade de printemps, Ronchon ajoute de la ciboulette, de la menthe, de la pimprenelle et même des fleurs de trèfle. Il dit
1: « Cette salade est la plus délicieuse du printemps. Vous savez pourquoi ?»«
5: Parce que c'est la salade des amis du potager partagé »,
0: répond Léon en souriant à Ronchon.
1: « Oui, mais quand même !»
0: disent les lapins.
1: « Heureusement qu'il y a

0: ça. Quoi, quoi? Il fait à peine jour et ce pauvre Gérald est déjà plat comme une huître.
1: Ouais, ce serait sympa que quelqu'un aille l'aider. Surtout, vous précipitez pas tous à la fois.
2: Gérald, qu'est-ce que tu nous fais? T'as forcé sur la sardine? Non, un pingouin!
3: Il faut que je retrouve Nemo!
4: Nemo?
2: Hé, c'est lui, c'est ce fameux poisson! Celui dont tout le monde parle, qui s'est battu contre tout l'océan! Hé, je sais où est ton fils! Non, ne partez pas! Attendez!
3: T'arrêtes pas, c'est un fou!
2: J'ai quelque chose à vous dire!

C'est triste quand même de ne pas reconnaître son enfant. Hein? Il ne faut pas être physionomiste. Il me semble que si j'avais un enfant, moi je le reconnaîtrais. À condition qu'il me ressemble, naturellement.

C'est triste quand même. Elle avait plus de crayons. Forcément, elle se baladait avec son panier à découvert, n'est-ce pas? Alors, le vagabond, lui, il passait à côté de son panier, n'est-ce pas? Alors, avec sa main, alors, hop, il a pris tous ses crayons. Comme ça, elle n'en avait plus. C'est vrai qu'elle n'en avait pas besoin, puisqu'elle n'en vendait jamais, mais quand même. Un marchand de crayons, en gros, lui dit, viens chez moi, mon enfant. Je t'en ferai voir des beaux, je ne te demanderai pas d'argent. Ce fut un drôle de marché, car c'était un drôle de marchand. Et elle l'a senti passer, car elle en a eu un enfant. C'est triste quand même d'abuser d'une inconnue comme ça. C'est vrai qu'elle était faible aussi. C'est pas parce qu'il disait qu'il était, elle avait un enfant, quoi. Elle avait bonne mine. Si seulement elle avait une mine de crayon. Mais non, mais c'est ça qui la minait. Alors elle l'a abandonné, son enfant. Puis qu'est-ce qu'elle a fait plus tard, cet enfant? Elle vendait des cartes postales, puis aussi des crayons. Car sa destinée fatale, c'était de vendre des crayons.

0: Un bœuf vit une grenouille qui lui sembla de fine taille. Lui qui était gros en tout comme 20 citrouilles, envieux, se tord, transpire et se travaille pour égaler l'animal en minceur, en disant
1: « Regardez bien ma sœur, et ça c'est, dites-moi, n'y suis-je point encore ?»«
2: Bah non quoi !»«
1: M'y voici donc ?»«
2: Mais alors pas du tout quoi !»«
1: M'y voilà ?»«
2: Vous êtes complètement toc-toc quoi !»
0: Le massif pécor maigrit si bien qu'il en creva. Le monde est plein de gens qui ne sont pas plus sages. Tout bourgeois veut être comme les beaux acteurs, mais tout prince a ses petites rondeurs que tout marquis voit comme un gage.
3: J'ai vu que je ne saurais dire, on nous fait si peu de compliments. Vous devez prendre une tasse de thé.
4: Ah oui, oui, une tasse de thé, du bon thé bien préparé.
5: Avec le plus grand plaisir. Je m'excuse d'avoir interrompu votre goûter d'anniversaire. Oh, merci.
4: Vous disiez ? Mes chers enfants, il ne s'agit pas d'anniversaire.
3: En fait, le contraire. Nous étions en train de fêter notre non-anniversaire.
5: Non-anniversaire.

0: La nourriture, c'est du carburant. Si tu fais la fine bouche, un de ces quatre, tu finiras par tomber en panne sèche. Alors tu te tais et tu manges ce qui se présente.
1: Mais tant qu'à voler de la nourriture, pourquoi ne pas voler de bonnes choses en cuisine? Où il n'y a pas de mort aux rats.
0: Primo, nous ne sommes pas des voleurs. Secondo, n'entre jamais dans une cuisine et n'approche pas des hommes, c'est dangereux.
2: J'ai plein...

0: Qu'est-ce que tu fais ici?
1: Eddie, tu peux pas décemment venir voir ta grand-mère sans lui apporter des fleurs.
0: Tiens. Comment ça? Buster, non, n'entre pas!
2: Oui, puis-je vous aider?
1: Ah, Nana! Incroyable, ma chère! Waouh! On ne vous donnerait pas plus de 90 ans!
3: Oh, bon sang!
1: Buster Moon, on s'est rencontrés à la remise de diplôme d'Eddie.
4: Oh, mais c'est mon jour de chance. Une visite de mon bon Arien de petit-fils et de son épouvantable copain théâtre.
1: C'est pas formidable? Elle se souvient de moi?

c'est tant pis, tant mieux pour le futur. Il fait jour aujourd'hui, ça j'en suis sûr. Pour le passé, tant pis, tant mieux pour le futur.

0: 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Nous laver les mains, relevons nos manches, mettons-nous en place. Vers l'eau nos corps se penchent, lavons-nous la face en faisant... Usons tout le savon, sans économie. 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Nous serons mouillés, peut-être gelés, c'est, il faut bien le dire, pas pour notre plaisir que nous barbotons. 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

Les musiciens de la ville de Brême. Un homme avait un âne qui avait porté des sacs au moulin sans se lasser pendant de longues années. Cependant, ses forces déclinaient et il était de moins en moins capable de travailler. Son maître songea alors à se débarrasser de cette bouche supplémentaire à nourrir, mais l'âne sentit que le vent avait tourné. Il s'enfuit et prit le chemin de la ville de Brême. Là-bas, se disait-il, il pourrait toujours se faire musicien. Après avoir marché un petit moment, il trouva un chien de chasse allongé sur la route et qui jappait comme s'il était épuisé à force d'avoir couru. « Qu'as-tu à japper comme cela, croque-le ? » demanda l'âne. « Oh, dit le chien, comme je suis vieux et que mes forces diminuent de jour en jour et que je n'arrive plus à le suivre à la chasse, mon maître a voulu me tuer. Alors j'ai pris la fuite. Mais comment vais-je bien pouvoir gagner ma pitance à présent ?»« Tu sais, dit l'âne, je vais à Brême pour me faire musicien. Tu n'as qu'à venir avec moi et te faire engager aussi dans la fanfare. Moi, je jouerai du luth et toi, des timbales. » Le chien fut d'accord et ils poursuivirent leur chemin ensemble. Peu de temps après, ils virent un chat assis au bord de la route et qui faisait un visage long comme un jour sans pain. « Alors, vieux lave-moustache, que t'est-il arrivé à toi ?» demanda l'âne. « Il n'y a pas de quoi rire quand il y va de votre peau, » répondit le chat. « Comme je me fais vieux, que mes dents sont émoussées et que je préfère rester rêvassée derrière le poêle plutôt que chasser les souris, ma maîtresse a voulu me noyer. J'ai réussi à me sauver à temps. Mais que dois-je faire maintenant? Où puis-je bien aller ?»« Tu n'as qu'à venir à Brême avec nous. Tu t'y connais en musique de nuit. Là-bas, tu pourras te faire musicien. » Le chat trouva que l'idée était bonne et partit avec eux. Les trois fugitifs passèrent ensuite près d'une ferme. Le coq de la maison était perché sur le portail et criait à plein poumon. « Pourquoi cries-tu comme ça ?» demanda l'âne. « C'est à vous glacer le sang ?»« Là, je viens d'annoncer du beau temps, » dit le coq, « parce que c'est le jour où notre chère maîtresse lave les chemises pour le petit Jésus et qu'elle veut les faire sécher. Mais comme demain, c'est dimanche et qu'il y aura des invités, la maîtresse de maison est sans pitié. Et elle a dit à la cuisinière qu'elle voulait me mettre dans la soupe qu'on mangera. » Et ce soir, il faut que je me laisse tordre le cou. Alors, je chante de toutes mes forces tant que je peux encore le faire. Dis donc, crête rouge, viens plutôt avec nous. Nous allons à Brême. Tu trouveras toujours quelque chose de mieux que la mort. Tu as une bonne voix. Et si nous faisons de la musique ensemble, cela devrait donner quelque chose de bien. Le coq fut satisfait de cette proposition et ils repartirent tous les quatre. Cependant, ils ne pouvaient atteindre la ville de Brême en une seule journée. Et ils arrivèrent le soir dans une forêt où ils voulurent passer la nuit. L'âne et le chien se couchèrent sous un arbre. Le chat et le coq s'installèrent dans les branches. Mais le coq, quant à lui, se percha tout en haut de la cime, là où il serait le plus en sécurité. Avant de s'endormir, il regarda une dernière fois dans toutes les directions et il lui sembla apercevoir alors une petite étincelle au loin. Il cria à ses camarades qu'il devait y avoir une maison non loin de là, car il voyait briller une lumière. « Alors, il faut nous mettre en route et aller là-bas, car c'est une piètre auberge ici, » dit l'âne. Le chien trouva aussi que quelques os sur lesquels il restait un peu de viande ne lui feraient pas de mal. Ils se mirent donc en route et suivirent la direction de la lumière.

0: À ton avis, quel est le versant le plus ensoleillé?
1: Je dirais là, sur l'autre versant, devant les arbres. Quand le soleil est à son angle idéal, les collines chantent.

0: Salut, nous sommes le club radio du collège La Rainetière à Sainte-Luce-sur-Loire. Mercredi dernier, vous avez pu découvrir la première partie de notre émission Récap, spécial sport. Nous nous étions arrêtés sur une chronique de Formule 1. Aujourd'hui, place à la partie 2. Bonne écoute! On continue notre entraînement sportif avec une petite pause jeux vidéo, puisque Eve et Lou se sont intéressés au e-sport.
1: C'est ça, Laura. Mais avant de vous expliquer exactement cette pratique, nous sommes d'abord allés poser la question aux Nantais et aux Nantaises.
2: Selon vous, c'est quoi le e-sport ?
3: Je connais pas vraiment. Le e-sport, à mon avis, c'est du sport, quoi. Ils font du sport et puis tout ce qui est sport.
4: C'est pas le sport sur Internet ? C'est ça ? Et c'est ce qu'adorent les jeunes, non ?
5: Le e-sport, c'est du sport en ligne. On se met devant une chaîne YouTube quelconque et avec quelqu'un qui vous entraîne. Et j'imagine qu'on pratique devant son écran avec la personne qui vous entraîne, un coach en ligne.
6: L'e-sport, c'est le fait de jouer aux jeux vidéo avec un niveau très élevé, en compétition.
7: C'est les sports qui sont réalisés via les pratiques numériques, donc via les ordinateurs, et c'est donc généralement des jeux.
8: C'est les jeux vidéo que l'on fait en compétition.
9: C'est tout ce qui est en lien avec jeux vidéo déjà, tout ce qui va être en fait une forme en fait de compétition, mais via ordinateur interposé, sur des jeux en fait qu'on peut avoir console, ordinateur et à plusieurs en fait.
1: Bon, c'est pas si mal, mais il y a quand même besoin de quelques explications. Alors déjà, l'e-sport, ça veut dire électronique sport. Donc, littéralement, sport électronique. Concrètement, c'est la pratique compétitive du jeu vidéo, seul ou en équipe. Les joueurs s'affrontent lors de tournois, parfois devant des milliers de spectateurs, dans des salles ou même des stades.
2: Et contrairement à ce qu'on pourrait croire, le e-sport ne date pas d'hier. Les premières compétitions de jeux vidéo existaient déjà dans les années 70. Mais c'est surtout avec Internet et des plateformes de streaming comme Twitch que cette pratique a explosé partout dans le monde.
1: Aujourd'hui, il existe plein de jeux différents en e-sport. Des jeux de football comme EA Sports FC, anciennement FIFA, des jeux de tir comme Counter-Strike ou encore des jeux de stratégie comme League of Legends.
2: Et même si ce n'est pas un sport physique au sens classique, le e-sport demande énormément de qualité. La concentration, des réflexes, de l'esprit d'équipe et beaucoup d'entraînement. Certaines équipes ont même des coachs, des analystes et des préparateurs mentaux. Un peu comme des sports traditionnels.
1: Et le e-sport se développe aussi près de chez nous. À Nantes par exemple, l'association Nantes e-sport organise des ateliers, des compétitions et des événements autour du jeu vidéo compétitif. Et figurez-vous que même le FC Nantes possède sa propre section e-sport.
2: Et côté équipe française, impossible de ne pas citer Team Vitality, l'une des structures les plus connues d'Europe, avec les joueurs professionnels suivis par des millions de fans.
1: Alors finalement, le e-sport, est-ce vraiment un sport ? Le débat reste ouvert. Mais une chose est sûre, aujourd'hui, le jeu vidéo sous forme compétitive est devenu un véritable phénomène culturel et sportif partout dans le monde.
10: Merci les filles pour toutes ces informations. Et puisqu'on est en plein débat, le cirque alors, c'est un sport ou plutôt un art ? Pour tenter de répondre à cette grande question, nous avons passé notre micro dans les coulisses du club de cirque de notre collège. Un reportage réalisé par Margot, Alix et Aurore.
11: Bonjour Marie, depuis quand vous faites du cirque ?
12: Ça fait 3 ans que j'en fais.
11: Qu'est-ce que vous pratiquez dans ce club ?
12: Nous on monte un spectacle avec des boules, donc on fait des figures acrobatiques dessus, des marches, tout ça.
11: Quels sont les obstacles et défis que vous avez rencontrés au cours des années de cirque ?
12: La boule, c'est l'élément en cirque, ça fait partie des éléments qui sont les plus dangereux. Donc c'est hyper compliqué à apprendre.
11: Quelles sont les qualités nécessaires d'après vous pour être un bon circassien ?
12: Faire attention à bien s'échauffer, donc être très sérieux. Il faut aussi être très créatif, il faut s'entraider aussi.
13: Vous faites des compétitions ou des spectacles hors du collège ?
14: Non, on n'est jamais allé en dehors du collège. On fait 4 à 5 spectacles dans l'année. À chaque fois, on a environ 150 spectateurs. Et sortir du collège, ça demande de sortir du matériel, c'est très compliqué. On avait voulu le faire à Algérie l'année dernière. Il nous faut un camion. Il faut pratiquement louer un camion.
11: Qu'est-ce qu'on pratique ici ?
14: Alors, il y a de tout. En jonglage, on a du bâton du diable, des massues, du cerceau, des boules. En équilibre, on a du monocycle, on a une grosse équipe de monocycle. On avait du slackline, on a du la boule, un gros spectacle de boule. Ensuite, on a de la danse dedans et on a des activités acrobatiques. On a tout un groupe qui est en trampoline, en fond de scène.
11: Quels sont les obstacles et les défis au cours de l'année ?
14: Alors, les obstacles, c'est la gestion d'un gros groupe. J'ai 65 licenciés, mais là, par exemple, aujourd'hui, ils sont 40, 45. Gestion du groupe et gestion du matériel, le partage du matériel. Et on a une grosse différence de maturité, parce que j'ai des sixièmes et je travaille avec des troisièmes aussi. Donc les troisièmes servent souvent de tuteurs, de cadres, ils expliquent les choses aux plus jeunes.
11: Comment gérez-vous le trac ?
14: Le trac, ben en fait, on l'a souvent avec nos sixièmes et nos grands, petit à petit, ils l'apprennent. C'est ne pas penser, se concentrer sur quelque chose comme de loin, de distant, respirer calmement. Donc ils ont plein de consignes comme ça, ils regardent au-dessus du public, ne pas regarder le public. Et puis on fait des petits jeux, par exemple, au départ, avant de rentrer sur scène, ils ont tous une casquette sur la tête, donc ils ne voient pas les spectateurs. Donc ils n'ont pas la petite phase de stress, quoi.
11: Y a-t-il des règles à respecter ?
14: Alors les grosses règles, le premier truc, c'est la sécurité. Le gros truc, c'est que je dois pas avoir de blessés. La boule, c'est vraiment l'endroit le plus dangereux. Après, on a les saltos en trampoline. Donc, par exemple, les saltos, avant de les engager, il y a tout un protocole. Et c'est Cannes, cette année, qui gérait ça. Il surveille les élèves qui veulent le tenter. Il leur fait faire des tests. Et il me demande, après, de vérifier si je suis d'accord ou pas.
11: Vous faites plus du groupe ou du solo ?
14: En fait, c'est beaucoup un travail de groupe. C'est ça qui est intéressant, de mélanger les plus jeunes avec les plus vieux. Et je peux avoir du solo. Là, Lola, par exemple, va faire un truc en monocycle toute seule. Il y a une danseuse qui va danser toute seule à un moment sur scène. Donc on peut avoir des solos. Mais l'intérêt, c'est vraiment de travailler un gros groupe et gérer ce matériel en gros groupe, gérer ça tous ensemble.
15: Une recue. On tape par terre, partout où on est, sur le tapis ou sur le parquet. Donc on fait les mains et ça. Je démarre tout seul et au deuxième coup, vous démarrez. Je démarre tout seul, deuxième coup, vous démarrez. Prêt ? Et plus un bruit, hein. On fait que ça comme bon son. Vous pouvez taper sur le parquet, hein. Parquet ou tapis. Attention, je le fais deux fois.
1: Et d'après vous, le cirque, c'est un art ou un sport ?
12: Pour moi, c'est un peu les deux. On est sur une base d'une activité artistique, mais on a quand même certaines disciplines qui sont sportives et ça reste un effort physique.
16: Je pense les deux, parce que c'est très physique. T'as plein de choses à faire et aussi visuellement c'est très beau, tout ça. Donc c'est les deux, je pense, ça fait très art.
14: Elle est complexe cette question. On en a parlé hier justement avec Maë et Jeanne, on a échangé autour de ce sujet. C'est un sport puisqu'il y a de l'activité physique, mais par contre il n'y a pas beaucoup de codes comme dans les sports. Il n'y a pas de règles, il n'y a pas de compétition. Il y a des championnats, mais c'est pas codifié comme un championnat de foot ou de basket, quoi.
17: Bah c'est un sport parce que ça travaille les muscles et c'est sportif. Mais c'est aussi un art parce qu'on fait un spectacle devant des gens. C'est artistique, voilà, c'est visuel.
0: Merci à Margot, Aurore et Alix pour ce super reportage. Et pour clôturer cette émission, on avait envie de finir en musique. Parce que oui, le sport et la musique ont souvent été liés. Hymne de compétition, musique d'entrée des sportifs, chansons de victoire ou encore des titres devenus cultes. Wow.
11: Culte. L'accent italien est là.
0: Ou encore des titres devenus cultes. Dans des stades, certaines mélodies ont marqué l'histoire du sport, autant que les performances elles-mêmes. Alors pour terminer ce récap, en rythme, c'est à vous.
18: Et pour ça, on vous propose un blind test musico-sportif. Auditeurs, auditrices, n'hésitez pas à jouer avec nous, à essayer de reconnaître les titres. Juste après chaque extrait, on vous donnera quelques petites infos et anecdotes autour de ces musiques devenues cultes. Alors on commence ? C'est parti !

Avez-vous reconnu cette chanson? We Are the Champions de Queen. La légende dit que Freddie Mercury l'aurait composée après avoir pensé à une finale de Coupe du Monde de football lors de son écriture. On écoute la suite. Amen.

0: Et avez-vous reconnu celle-ci ? Ramener la coupe à la maison de VG Dream, l'idée de la chanson est née pendant l'émission Planète Rap de Skyrock, alors que les musiciens de VG Dream regardaient le quart de finale France-Uruguay.
1: Ok, prochain morceau.

0: The Final Countdown de Europe. Bien que les paroles ne parlent pas de sport, les riffs de guitare en font une chanson très utilisée, notamment aux USA avant les matchs de NBA. Prochaine musique. Waka Waka de Shakira. Le refrain est une reprise de la chanson Zangalewa, interprétée par Zangalewa, un groupe camerounais dans les années 1980. À l'origine, il s'agit d'un chant de guerre africain revisité par le groupe. Le refrain Waka Waka est chanté en langue fang. Et d'ailleurs, Shakira fait son grand retour pour la Coupe du Monde 2026.
1: Allô ? Toujours présent ? Alors, c'est reparti pour la suite.

Oulala, ça me rappelle des souvenirs. Et vous aussi, chers auditeurs, Feu Femme Desire de Gala. Enfin, Feu Femme Desire, Mind and Sense Purified, est inspiré d'une prière bouddhiste. C'est une magnifique chanson à mettre dans les mariages. À chaque fois, je suis émue. Oulala, plus que deux morceaux. On passe à la suivante. Concentrez-vous.

0: Seven Nation Army de Wild Stripe. Contrairement à ce qu'on peut penser, ce n'est pas une basse qui fait le riff, mais une guitare. Jack White le gardait pour le cas où on lui demanderait de faire une chanson pour un film de James Bond. Mais il l'a finalement publié en 2003.
1: Ok, ultime morceau, c'est parti!

0: Dans les yeux d'Émilie de Joe Dassin, c'est grâce aux fanfares et bandas du sud de la France que cette chanson est devenue un hymne du rugby car elle est populaire et a été utilisée par des supporters très souvent.
1: Merci à toutes les trois pour ce blind test qui donnait chaud. Et bravo à vous, auditrices et auditeurs, j'espère que vous aurez reconnu un max de titres. C'est déjà la fin de ce troisième récap, l'émission des élèves du collège La Rentière à Saint-Plus-sur-Loire qui vous fait un résumé de l'actu des mois précédents. Cette troisième et ultime émission de l'année 2025-2026 était une spéciale sport. Un grand merci à Alix, Lou, Eve, Laura, Kenzie, Thomas, Margot et Aurore d'avoir co-préparé cette émission. Vous pouvez bien sûr la réécouter ainsi que nos deux autres émissions en replay sur la plateforme MySun.
2: Merci à toi Simon. Et merci aussi à vous, Peggy et Axel, de nous avoir accompagnés lors de ces trois émissions. Nous, on se donne rendez-vous à la rentrée pour de nouveaux récaps. En attendant, profitez bien de votre été, faites du sport ou du e-sport et surtout, prenez soin de vous et de vos proches. On se quitte avec le morceau « Va y avoir du sport » de Silmaril. Très bonne journée à l'écoute du son unique.

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14h.

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Les accords de Belleville résonnent en boucle dans la tête de Léo. Impossible de les oublier. Au dîner, il ne peut s'empêcher de marquer le tempo avec un couteau contre son verre d'eau. « Tu me casses les oreilles », lui reproche son père. « Ce ne sont pas des manières, Léo », renchérit sa mère.

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0: Je te présente ton nouveau
1: petit frère.
2: Petit quoi ?
1: Petit frère.
3: J'avais des tonnes de questions. Qui c'est celui-là ? Pourquoi il est là ? C'est quoi cette tenue ? Pourquoi il est si gros ? Pourquoi il me regarde fixement ? Il connaît le karaté ? Qu'est-ce qui se passe ?
2: Par ici ?
4: D'accord.
3: Dès le début, il a hurlé après les gens menant tout le monde à la baguette.
2: Oh, tu veux ça ?
3: Une chose était claire, c'était lui le boss.

0: À moi.
1: À qui?
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1: À vous.
0: Un joyeux non-anniversaire à vous.
1: À moi.
0: Mais oui.
1: À moi.
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0: anniversaire. Oh, parents.
1: Un anniversaire seulement par an.
0: Oh, mais il y a 364 non-anniversaires.
1: Aujourd'hui, nous fêtons un désolant.
2: Alors, c'est aussi mon non-anniversaire aujourd'hui.
1: Bien sûr.
0: Oh, que le monde est petit, Dieu du ciel.
1: Alors, dans ce cas, un joyeux non-anniversaire.
3: À moi.
0: À vous.
1: Un joyeux non-anniversaire.
3: À moi.
1: À vous.
0: Soufflez très fort sur la bougie et le vœu s'accomplit.

Bonjour, je suis Élise du Bibliopôle et aujourd'hui je vais vous présenter trois livres documentaires qui parlent de science. Le premier livre s'intitule « 100 infos insolites sur les sciences ». Il est publié aux éditions Usborne et accessible à partir de 10 ans. Saviez-vous que la Lune ne brille pas vraiment? Que les feux d'artifice sont un milliard de fois plus bruyants que la parole? Que quand les mouches bourdonnent, elles font toujours la même note? Et que sur Jupiter, il pleut des diamants? Non? Eh bien voici quelques-unes des découvertes qui vous attendent dans ce livre. Grâce à lui et à ses illustrations très colorées, vous verrez les sciences sous un angle nouveau. Du fonctionnement de votre ordinateur à l'origine des baleines, en passant par l'histoire du célèbre Albert Einstein, ce livre regorge d'informations surprenantes sur l'espace, les animaux, les plantes, les inventions ou encore le corps humain. Un livre à partager avec tous les curieux. Le deuxième livre a pour titre « Magique ou scientifique » de Jean-Christophe Piau et Zelda Zonk, paru aux éditions Goldstream pour les 10 ans et plus. Ce livre vous invite à aiguiser votre esprit critique et à rester curieux face à des phénomènes étonnants de l'histoire ou de la vie quotidienne. Vous y découvrirez la vérité scientifique qui se cache derrière les mystères les plus célèbres, tels que le monstre du Loch Ness, le triangle des Bermudes ou encore la recherche de messages extraterrestres. Lévitation, hypnose, pendule et prophétie, vous percerez également les secrets des plus grands magiciens, fakirs, charmeurs de serpents et autres médiums. Gardez l'œil ouvert, observez bien le monde qui vous entoure. L'explication est souvent plus simple qu'elle n'y paraît. C'est aussi ça, avoir l'esprit scientifique. Pour terminer, si pour vous science rime surtout avec expérience, le dernier livre devrait vous plaire. Il s'agit de « Un labo dans mon jardin » paru chez les éditions Gallimard Jeunesse dans la collection « Ne plus jamais s'ennuyer » à partir de 9 ans. Ce livre vous propose plus de 25 expériences et activités scientifiques amusantes à réaliser en plein air. Les activités sont réparties en 4 grandes catégories. Les yeux ouverts sur la nature, où vous pourrez apprendre à cultiver des plantes sans terre ou étudier l'érosion des sols. Les caprices de la météo, où vous pourrez fabriquer différents instruments météorologiques. Les étonnants pouvoirs de l'eau, qui vous feront découvrir cet élément sous toutes ses formes. Et enfin, la terre et le ciel, grâce auxquels cerf-volant, boussole et cadran solaire n'auront plus de secrets pour vous. Chaque expérience renvoie à un principe scientifique qui est expliqué et illustré pour mieux le comprendre. Voilà comment apprendre en s'amusant. À bientôt pour un nouveau rendez-vous de Culture à croquer.

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C'était la section internationale américaine de l'école Anatole de Monzy sur Nantes. 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

Ce petit gars-là, il s'appelait Pierrot. Oh, c'était un petit garçon très gentil. Un peu timide aussi. Seulement, Pierrot en avait assez. Parce qu'à l'école, tout le monde se moquait toujours de lui. Tout ça parce qu'il était un peu petit. Dans la cour de récréation, les garçons n'arrêtaient pas avec leur « Rachto, Nabo, Minus !» Et même les filles se moquaient de lui. Elles l'appelaient « Trois pommes ». C'était pas gentil. Ce soir-là, après l'école, Pierrot en a eu assez. Il a pris son petit cartable et il a décidé de prendre les raccourcis pour rentrer chez lui. Il a grimpé par les sentiers et il est arrivé jusqu'au verger. Là, dans le verger, il y avait des pommiers chargés de pommes bien rouges qui avaient l'air bien juteuses et bien sucrées. Alors, Pierrot a tendu la main pour en attraper une. Il s'est dit que pour son goûter... Hé ! Qu'est-ce que tu fais là, petit bonhomme ? Je rêve ou tu me voles une pomme ? Pierrot a relevé la tête. Et là, il a vu au sommet du pommier un drôle de petit bonhomme, rond comme une pomme, dans un joli petit costume rouge, avec un drôle de petit chapeau vert enfoncé sur la tête. Bah, qu'est-ce qui t'arrive, mon gars ? Tu m'as l'air bien triste. Alors Pierrot a raconté les copains à l'école, les railleries, lui qui était trop petit. Mais c'est rien. Sèche donc ces deux grosses larmes qui coulent sur tes joues. Je vais te faire un cadeau. Tiens. Et à ce moment-là, pom pom pom, trois pommes sont tombées au pied du petit garçon. C'est pas compliqué, a rajouté le génie. Tu clic clac croc jusqu'au trognon et quand tu as terminé, tu fermes les yeux, tu jettes le trognon derrière ton épaule et tu fais ton vœu. Et quand tu rouvres les yeux, eh bien ton vœu s'est réalisé. Le petit garçon s'est baissé pour ramasser une pomme. Mais quand il a relevé la tête pour remercier le génie, eh bien, il était parti. Mais Pierrot savait très bien ce qu'il voulait. Alors il a pris la pomme et cric, crac, croc, cric, crac, croc, cric, crac, croc, croqué la pomme jusqu'au trognon. Il a fermé ses yeux, il a jeté le trognon derrière son épaule en disant « Je voudrais être grand, grand, grand, grand !» Bah, quand Pierrot a réouvert les yeux, il avait tellement grandi que sa tête avait dépassé les nuages. Il était devenu géant. Là, devant lui, s'étalait une grande mer de nuages, blanche et duveteuse. Il y voyait plus rien, il a été obligé de plonger sa tête à travers les nuages, et c'est là qu'il a aperçu ses énormes jambes. Et ses énormes pieds au milieu du verger, il fallait surtout pas qu'il bouge pour rien écrabouiller. Et puis, tout était devenu si petit. Le verger, le sentier, et puis au loin, le village avec son école. Mais il pouvait pas rester comme il était. Alors, Pierrot s'est encore baissé. C'est là qu'il a aperçu les deux minuscules pommes qui lui restaient. Délicatement, il est arrivé à en attraper une, et puis... Pic, tout doucement, coq, avec une seule dent, coq. Bientôt, ça a été fini. Dans ses deux énormes doigts, il restait là qu'un minuscule trognon. Alors Pierrot a fermé les yeux, il a jeté le minuscule trognon derrière son épaule et il a dit « Je voudrais être petit, petit, petit, petit !» Quand Pierrot a réouvert les yeux, il était devenu tellement minuscule qu'autour de lui, tout était devenu gigantesque. On aurait dit la jungle. Il y avait des brins d'herbe grands comme des baobabs, des marguerites grandes comme des éoliennes et même des petits cailloux gros comme des montagnes. Puis il y avait aussi les petites bêtes. Elles étaient énormes. C'est là qu'il l'a aperçu. Toutes rondes et toutes rouges. La pomme, la dernière pomme. Mais comment il allait faire, lui, avec sa petite bouche minuscule, pour la croquer jusqu'au trognon et puis l'envoyer valser derrière son épaule? Alors Pierrot a bien réfléchi. Et puis quand il a eu fini, il a demandé à toutes les petites bêtes de venir l'aider. Et tout le monde ensemble de clic-crac-croc, clic-crac-croc,
crac, croc la pomme, jusqu'à ce qu'il ne reste plus que le trognon. Et Oris, Oris, Oris, tout le monde a soulevé le trognon derrière l'épaule du petit garçon qui a fermé ses yeux et qui a dit « Je voudrais redevenir exactement comme j'étais avant. » Quand Pierrot a réouvert les yeux, il était au milieu du verger, sous le pommier. Il s'est regardé de la tête aux pieds et finalement il s'est trouvé ni trop petit, ni trop grand. Alors il a remis son petit cartable sur son dos. Et, content, il est rentré chez lui.

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0: Et toi, l'ours? C'est toi qui lances des boules de neige?
1: Des boules de neige? Des boules de neige, monsieur Curie?
0: Oui, des boules de neige. Et on a une qui vient de passer à travers la fenêtre de ma chambre et qui a atterri sur ma bouillotte. Elle a fondu au beau milieu de mon lit.
1: Oh mon Dieu, mais je n'aurais jamais fait ça exprès, monsieur Curie. Et je ne pourrais jamais lancer une aussi grosse boule de neige comme ça à travers la fenêtre. Ce serait bien trop difficile pour moi.
0: Une grosse boule comme quoi?
1: Bah, comme celle qui a atterri sur votre lit, monsieur Curie.
2: Moi, ma grand-mère, c'est un super héros.
3: Ah bon, elle a une cape?
2: Non, elle a une canne et puis elle a des pouvoirs.
3: Waouh, la chance!
4: Salut les jeunes!

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0: concerné. Ryan B. Fever.
1: C'est ça qui est la vérité.
2: Et qu'est-ce que c'est? Qu'est-ce que vous voulez?
3: Police. On a reçu des plaintes à propos d'un type qui se fait passer pour un cul de jatte et un aveugle.
2: Oh, je voudrais bien vous tuyauter, les mecs, mais je vois personne depuis que j'ai sauté sur une mine au Vietnam en 72. Ce jour-là, je vous jure, j'ai bien compris ma douleur.
4: Tu as fait le Vietnam, nous aussi. Tu étais où?
2: J'étais à Bing Bang Ding Dong. J'étais, pour ainsi dire, presque partout. Oui, j'étais partout. J'étais presque partout.
4: Tu étais dans quelle unité?
2: J'étais dans les fameux bérets verts, section KBZ classe 1, bataillon 18. Commando aéroporté, spécialiste des missions spéciales. Et spécialisé et secrète. Vous avez pu en entendre parler. Moi, j'étais l'agent Orange. C'était mon nom de maquisard. Orange, c'est ça. Mon nom, c'était Orange.

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1: Mesdames et messieurs, ladies and gentlemen, welcome on board! Aimé, votre commandant, et son copilote Bernard sont ravis de vous accueillir à bord de la maison intercontinentale FONKY à destination.

À présent, je vais laisser les commandes à mon copilote Bernard qui va exécuter pour vous une série de ses plus belles voltiges. Looping, piqué, vol inversé, rien ne manque à Bernard dans son arsenal impressionnant de figures plus folles les unes que les autres.

Cette figure consiste en une descente brutale et contrôlée à 180 degrés dans la trajectoire du sol. À l'issue de celle-ci, nous redresserons l'appareil pour un atterrissage en douceur afin de rentrer à la maison pour l'heure de l'apéritif. Attention, accrochez-vous, ça va décoller.

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0: luxe. Et puis dans le tiroir, la boîte avec le X.
1: X comme Interdix.
0: X comme Tonix. Tonix Melville.
2: Qu'est-ce qu'on se marre?
3: Qu'est-ce qu'on se marre?

Il est malade, Nazim Hikmet. Pour ne pas prendre froid, par ce jour de grand vent, il va. La poitrine enveloppée de journaux, dans la neige humide, qui est comme un journal elle-même, grise et bruissante. La neige bruit. Bruissent les feuilles du journal sur la poitrine du poète. Bruissent les événements. Les feuilles.

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0: 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Les filles, voici Marcel, mon... chien.
1: Oh, il est tout mimi. Oh.
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0: veux des réponses?
1: Oui.
0: C'est tout ce qu'il te faut?
1: Oui.
0: Rien d'autre?
1: Non.
0: Alors, c'est un jeu d'enfant. Tu vas aller voir Lovelace.
2: Ah, Lovelace.
3: Allez voir Lovelace. Il est génial, Ramon.
0: Merci.
3: C'est toi le meilleur.
0: J'aimerais consacrer ce moment à moi-même.
1: Okay.
0: À mes pieds, à mes pieds.
1: Oh, tape, mon pote.
0: Ça y est, je sens votre amour.
1: Qui c'est Lovelace?
0: Lovelace est le gourou.
1: Va voir Lovelace.
3: Il a vraiment réponse à tout.
1: Réponse à tout.
2: C'est vrai?
3: Demandez-lui, il ne se trompe jamais.
1: Jamais.

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1: Ah bah
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1: oui,
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0: Elle m'a dit:
1: hélas, ma pauvre amie, j'en ai mangé une ce midi.
0: Oh!
1: Vous savez, très cher, je fais un pot-au-feu. Mais j'ai une recette secrète que je cache.
0: Ah oui?
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maintenant on va remonter un peu. Regardez.

0: Bien, on revient au début, ça on le fera tout à l'heure. Mettez vos casques.
1: C'est bon, ça...
0: On devrait avoir du son dans pas longtemps. Vous vous entendez?
2: Non.
0: Pas encore, moi non plus. Ça va venir?
2: T'entends ce que je dis encore?
0: Ah oui, non,
2: est-ce que t'entends? Lucas, est-ce que tu m'entends?
3: Ouais, ça marche encore,
4: mais c'est pas
2: encore. Si, ça marche.
5: Ah bon?
0: Je t'entends
2: rien, mais par contre, on peut se décaler un peu là parce qu'on est serré.
1: C'est
2: on est de l'autre côté?
1: Ouais,
2: mais nous on n'entend rien.
1: Lucas,
2: nous on entend trop ta voix.
1: Mais
2: je sais, mais nous on entend. Moi j'entends rien,
1: je
2: sais
1: pas les mêmes.
6: Vous avez les mêmes plastiques ou pas?
2: Oui, Lucas.
6: Attends, parce que là c'est les sacs de nous. Est-ce qu'il y en a qui se mettent là ou pas là finalement? Parce que là, il n'y a personne.
4: Moi je veux bien aller là-bas.
6: Si vous prenez des casques comme ça, mettez-vous ici. Ces casques-là, c'est plus
2: possible. Moi j'entends pas.
0: Hola, avec la musique.
7: La musique.
0: La musique.
7: Yeah.
0: Avec le sourire.
7: Avec le sourire.
8: Avec le sourire.
9: Avec le bien.
10: C'est avec le sourire.
0: Donc là, on le fait sans enregistrer, on le fait pour s'entraîner. L'équilibre des casques, l'équilibre pour Renaud et pour nous dans nos casques. Ok, Renaud? Tu nous envoies la musique? Merci. 3, 4.
11: C'est pas difficile.
0: Vous voyez, c'est pas difficile. Avec le L, court.
11: Oui, c'est pas difficile. Et. C'est pas difficile.
12: Et.
0: Ouais. On enregistre.
2: Vive le petit loup.
0: Vous n'êtes pas contente de vous?
13: Non.
14: Non, moi non.
15: Sur l'aigu, non.
16: Moi, bon.
17: Oh, les
18: bras,
17: j'aime
18: bien. Non, mais que la première phrase qui me jette. Cette note-là.
0: Ouais. Et alors, la fait pas trop, peut-être.
18: Voilà.
0: Okay. Posez-la.
18: Nous
0: faites
18: en fait.
0: C'est la bien aussi.
19: Merci,
0: la
19: bien aussi.
0: C'est bien. Voilà, c'est ça.
2: Olivier, c'est quoi déjà la première phrase?
1: Mais je trouve que dans le cas...
20: Tout est bon dans le cochon.
0: On arrête là. Gardez ça dans votre tête et vous les faites
21: après. Benoît, il va gronder là.
0: Alors, on écoute cette fin et on voit où est-ce que ça se passe.

0: Ok.
1: Mais on n'est pas les petits moustiques.
2: Non, on est les petits loups. Les petits moustiques du jazz.
0: Et on va faire le meilleur, faire 4, 3, 2.
2: C'est bon, on a compris là.
3: 4, 3, 2, 1.
2: On a fini.
0: C'est chaud.
2: C'est chaud.

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0: Fais attention à ta clé, Jack. Et n'oublie pas, dès que tu t'installeras, prends contact avec un horloger.
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1: Je suis pas encore parti. J'ai déjà froid.

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0: Hé, emmenez-nous.
1: Non, sans façon. Mascotte, vous empestez la domestication à pleine truffe. Vous avez choisi votre camp? Vous allez finir en dog.
0: Non, non, attendez un peu. Nous, chiens domestiques? On n'a rien de domestique. Vous avez tout faux. On est comme vous, les gars. On hait les humains.
2: Ouais.
0: Ouais, grave.
2: C'est vrai.
0: Eh, nous, faut pas nous parler des bipèdes. Hein. J'ai pas raison, du.
2: Ouais. On a tous les deux brûlé nos colliers, carrément.
0: Ah ouais, brûlé, réduit ensemble.
2: Et on a tué nos maîtres.
0: Ouais, une minute. Tu vas peut-être un peu loin, là, non? Ah non, il kiffe. Ouais, on les a fumés.
2: Ouais, c'est vrai.
0: Bang, bang, zigouillé à pâte nue.
2: Pour chaque maître que j'ai tué, si j'avais reçu un dollar.
0: Ah, de ouf.
2: J'aurais un dollar, voilà. Vu que j'ai tué que celui-là.

0: Ah bah pourquoi tu
1: oui,
0: dis...
1: Oui bon, ok, là je dis Doom, d'accord.
2: Ouais, c'est pas mal, c'est peut-être dommage que ce soit toi qui chante celle-là, mais je sais pas, mais...
1: Ouais, enfin, j'aimais bien ma voix, mais enfin...
2: Oui, non, mais c'est juste une question
1: attends, parce que
2: de commercialisation.
3: J'ai... Sinon, moi, j'ai une idée, en fait, parce que j'ai écrit une... J'ai
2: ouais,
3: écrit
2: non, non, ça m'intéresse pas.
1: Et... Qu'est-ce que... Quoi, Firmin, qu'est-ce que... Déjà, tu nous interromps, là, on est en train de...
2: On travaille, là, c'est...
1: Qu'est-ce qu'il y a?
3: Bah, je sais pas, parce que vous recherchez des chansons, enfin, des singles,
1: mais oui, quel rapport avec toi?
3: En fait, j'ai écrit, j'ai enregistré une chanson, je peux vous la faire écouter si...
2: Oui.
1: Ouais, mais là, moi, je suis sûr qu'il est 15h30.
2: Ouais,
1: et moi,
2: voilà,
1: je
2: bientôt la fin de la journée.
1: Là. Ça va être limite, quoi. Ouais,
2: bon,
1: bah, vas-y.
2: Pour faire plaisir à tonton, alors.

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